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5: Croissez sans cesse. Aussi, depuis le jour où nous avons entendu parler de vous, nous aussi, nous ne cessons de prier Dieu pour vous. Nous lui demandons qu'il vous fasse connaître pleinement sa volonté en vous donnant par le Saint-Esprit une entière sagesse et un parfait discernement. Ainsi, vous pourrez avoir une conduite digne du Seigneur et qui lui plaise à tous égards. Car vous porterez comme fruit toutes sortes d'œuvres bonnes et vous ferez des progrès dans la connaissance de Dieu. Colossiens 1, versets 9 à 10. La parole de Dieu nous encourage à être parfaits comme notre Père Céleste est parfait, c'est-à-dire à rechercher la sainteté d'esprit et de caractère et à mener une vie intègre. Voir Matthieu 5, verset 48. Même s'il n'a pas encore atteint l'idéal de perfection, écrit Paul, il poursuit sa course pour le saisir et se l'approprier. Car Christ s'est saisi de lui. Voir Philippiens 3, verset 12. À notre tour, tendons aujourd'hui vers la maturité et l'intégrité.
4: Si vous souhaitez avoir plus d'encouragement de Joyce Meyer, abonnez-vous gratuitement à la newsletter sur joycemeyer.fr.

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4: Hé, hey, toi, passe le mot. Tu es de ces gens-là. Tu parles comme eux. Marc 14, verset 70. Que tes mots puissent refléter chaque jour l'amour de Jésus. Alors, passe le mot.

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5: Croissez sans cesse. Aussi, depuis le jour où nous avons entendu parler de vous, nous aussi, nous ne cessons de prier Dieu pour vous. Nous lui demandons qu'il vous fasse connaître pleinement sa volonté en vous donnant par le Saint-Esprit une entière sagesse et un parfait discernement. Ainsi, vous pourrez avoir une conduite digne du Seigneur et qui lui plaise à tous égards. Car vous porterez comme fruit toutes sortes d'œuvres bonnes et vous ferez des progrès dans la connaissance de Dieu. Colossiens 1, versets 9 à 10. La parole de Dieu nous encourage à être parfaits comme notre Père céleste est parfait, c'est-à-dire à rechercher la sainteté d'esprit et de caractère et à mener une vie intègre. Voir Matthieu 5, verset 48. Même s'il n'a pas encore atteint l'idéal de perfection, écrit Paul, il poursuit sa course pour le saisir et se l'approprier. Car Christ s'est saisi de lui. Voir Philippiens 3, verset 12. À notre tour, tendons aujourd'hui vers la maturité et l'intégrité.
4: Si vous souhaitez avoir plus d'encouragement de Joyce Meyer, abonnez-vous gratuitement à la newsletter sur joycemeyer.fr.

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4: Hé, hey, toi, passe le mot. Tu es de ces gens-là. Tu parles comme eux. Marc 14, verset 70. Que tes mots puissent refléter chaque jour l'amour de Jésus. Alors, passe le mot.

0: par l'esprit.
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0: Sache qu'il n'y a plus de condamnation pour celui qui se confie en Jésus.
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1: Très belle matinée à l'écoute de Radio Gospel et bienvenue en ce lundi matin. Nous sommes aujourd'hui le 18 mai. Merci d'avoir choisi Radio Gospel pour vous réveiller encore aujourd'hui. Et quel plaisir de commencer non seulement la journée, mais aussi la semaine ensemble avec beaucoup de plaisir et notamment au programme plein de bonnes choses, les amis. Vous le savez, ici, c'est de la musique 100% chrétienne et puis aussi plein de bons rendez-vous, notamment des rendez-vous de témoignages, des réflexions spirituelles, votre rubrique Passe le mot, mais aussi votre chronique La vérité, c'est la liberté. Enfin voilà, on va voir plein de bonnes choses pour nous mettre dans les meilleures conditions afin de commencer cette journée avec le sourire, la bonne humeur, mais aussi la direction du cœur de Dieu pour notre vie. Et ce matin, on va commencer tout ça notamment avec la musique de Danny Gokey ou encore à la rubrique Vitaminée de Joyce Meyer. Bienvenue, bon réveil, il est 7h.
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5: Croissez sans cesse. Aussi, depuis le jour où nous avons entendu parler de vous, nous aussi, nous ne cessons de prier Dieu pour vous. Nous lui demandons qu'il vous fasse connaître pleinement sa volonté en vous donnant par le Saint-Esprit une entière sagesse et un parfait discernement. Ainsi, vous pourrez avoir une conduite digne du Seigneur et qui lui plaise à tous égards. Car vous porterez comme fruit toutes sortes d'œuvres bonnes et vous ferez des progrès dans la connaissance de Dieu. Colossiens 1, versets 9 à 10. La parole de Dieu nous encourage à être parfaits comme notre Père Céleste est parfait, c'est-à-dire à rechercher la sainteté d'esprit et de caractère et à mener une vie intègre. Voir Matthieu 5, verset 48. Même s'il n'a pas encore atteint l'idéal de perfection, écrit Paul, il poursuit sa course pour le saisir et se l'approprier. Car Christ s'est saisi de lui. Voir Philippiens 3, verset 12. À notre tour, tendons aujourd'hui vers la maturité et l'intégrité.
4: Si vous souhaitez avoir plus d'encouragement de Joyce Meyer, abonnez-vous gratuitement à la newsletter sur joycemeyer.fr.

On reprend une nouvelle semaine, une nouvelle journée ensemble. Bienvenue les amis en ce lundi 18 mai. Quel plaisir de vous retrouver encore aujourd'hui. C'est Jeanne pour vous accompagner jusqu'à 9h comme chaque matin. C'est moi qui vous réveille de 7h à 9h au programme. Bien sûr que du bon pour vous qui nous écoutez et nous rejoignez depuis notre application Radio Gospel à télécharger, je vous rappelle, hein, gratuitement sur l'App Store, sur Google Play, directement sur votre tablette, encore mieux, sur votre smartphone, histoire de pouvoir nous écouter où vous voulez, quand vous voulez, à la maison, au travail, dans votre voiture, dans les transports en commun. Enfin voilà, on vous accompagne partout. N'hésitez pas d'ailleurs aussi à partager cette application tout autour de vous, à vos amis, vos voisins, à votre famille et pourquoi pas à vos collègues de travail. Si Radio Gospel vous fait du bien, eh bien ça leur fera du bien aussi, j'en suis certaine. On va poursuivre bien sûr dans les bonnes sonorités, celles qui élèvent notre âme ce matin et notamment avec le groupe Essentiel et ce titre, Ô mon âme.

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Ils sont France sur Radio Gospel avec ce titre « Tout à toi ». Et c'est vrai que cette émission, elle est faite toute pour vous. Est-ce qu'on peut le dire comme ça? Je peux vous le dire en tout cas qu'elle est faite avec un cœur rempli, un cœur sincère, plein de bonnes choses en réserve pour vous sur Radio Gospel, avec de la musique 100% chrétienne. Ici, vous le savez, c'est le meilleur du gospel moderne et de bons rendez-vous, notamment comme chaque matin. On va retrouver Nicolas pour ce rendez-vous du Nouveau dans l'air, aux côtés d'un nouvel artiste, Samuel Olivier, qui viendra nous raconter l'histoire de cette chanson « Abba Père ». Quelle est l'histoire de ce titre? Eh bien oui, bonne question. En tout cas, on va le savoir très très vite, ne touche à rien. Ça sera juste après la musique et notamment celle de Judy Kay sur Radio Gospel.

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0: Chose de promise, chose due, dans les coulisses et les studios de Radio Gospel, c'est aux côtés de Nicolas que ça se passe, qui tend le micro ce matin à un nouvel artiste qui nous raconte l'histoire de sa chanson. 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

0: Merci Sam pour ce super chant, ce cri du cœur, ce chant final qui nous remet en relation avec Dieu le Père. Et c'est vraiment quelque chose d'important. Comment toi tu l'as vécu ?
1: Je lisais il y a quelques mois une petite histoire qui m'a vraiment touché et dont est issu le refrain de ce chant. C'est un prêtre catholique qui s'appelle Brennan Manning. Et il raconte cette histoire. Il dit un jour, il y a une religieuse qui vient le voir, qui a plus de 70 ans. Et du coup, elle lui confesse quelque chose qu'elle n'a jamais raconté. Elle dit, mais je suis incapable de m'approcher de Dieu en tant que père, parce que quand j'étais petite, mon père a abusé de moi. Mmh. Et du coup, le Brennan va lui donner ce petit conseil, ce petit remède, cette prescription médicale presque. Il va lui dire, tous les jours, tu peux juste prier « Abba Père, je suis à toi ». Quelques instants, juste cette phrase. Ouais. Et puis quelques mois plus tard, il a revu cette religieuse et en fait, sa vie était transformée juste par cette toute petite prière. Wow. Et cette dimension de paternité de Dieu qu'elle n'avait jamais connue, elle commençait à la vivre alors qu'elle était déjà assez âgée.
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0: Et c'est signé Dan Luyten sur Radio Gospel. Place à présent à votre rendez-vous quotidien. La vérité, c'est la liberté. Croyez-vous cette vérité que certains chrétiens sont immatures? Mais pourquoi? Eh bien, on va l'écouter et on va le comprendre maintenant avec Joyce Meyer.
1: La vérité, c'est la liberté.
2: Plusieurs fois, le péché des autres nous cause de la souffrance et du malheur. Ce n'est pas mon péché qui a poussé mon père à me maltraiter sexuellement. C'était son péché. Et j'étais juste là et j'ai été blessée. C'était la passivité de ma mère et son refus de faire son devoir et de faire quoi que ce soit qui a causé ma douleur. Et oui, c'est mauvais. Et oui, c'est injuste. Mais voici la bonne nouvelle. Chaque bon choix que j'ai fait a commencé à renverser les résultats de chaque mauvais choix qu'il a fait. M'entendez-vous? Donc, au lieu de passer le reste de votre vie à être énervé et amer parce que quelqu'un ne vous a pas bien traité, et passer toute votre vie à essayer de comprendre pourquoi, laissez tout cela avec Dieu. Il prendra cela et en fera quelque chose de bon pour notre bien. Dieu peut tirer quelque chose de bon de quelque chose de mauvais. Amen.
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0: 3. Pour vous souhaiter encore à tous une belle matinée en ce lundi 18 mai. C'est Jeanne à vos côtés, vous qui nous écoutez nombreux de l'autre côté de la radio et vous qui nous laissez également des messages. Et je vous laisse écouter celui de Céline qui nous écoute depuis la Suisse.
1: Allô, oui, bonjour, c'est Céline Imhoff de la Suisse et je vous aime beaucoup. J'aime beaucoup votre radio, j'écoute tous les jours. Parce qu'en fait, normalement, c'était Radio R, ma radio préférée. Et puis en fait, j'arrive pas bien à la capter, à la recevoir chez moi, dans mon appartement en Suisse. Et du coup, bah, j'ai cherché une autre radio et j'ai retrouvé Jeanne, que j'avais déjà entendue. Et je suis trop contente. Et c'est vraiment très très chouette. Passe le mot Joyce Meyer avec la rubrique vitaminée. Moi, j'écoute surtout le matin tôt, avant d'aller au boulot. Et voilà. Des gros bisous Radio Gospel, continuez ce que vous faites. C'était Céline. Au revoir. Ciao.
0: Merci beaucoup Céline qui nous écoute donc depuis la Suisse. Céline, un gros bisou à vous aussi. Tout spécial ring pour vous, spécial dédicace Céline. Ça me fait super plaisir de vous retrouver également sur Radio Gospel Matin. Et pour la suite de cette émission, si vous aussi vous souhaitez nous laisser un message, et bien surtout n'hésitez pas, c'est au 0756 88 22 00. Vous faites comme Céline, vous composez ce numéro, le 0756 88 22 00 et vous nous laissez un message sur notre répondeur. La suite en musique, bien sûr, avec Brandon Lake.

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1: Belle matinée à l'écoute de Radio Gospel, bienvenue les amis, en ce lundi matin, nous sommes aujourd'hui le 18 mai, il est précisément 8h et c'est un plaisir pour moi de vous accompagner encore pour cette heure d'émission à partager ensemble et puis attention, pas des moindres, plein de bonnes choses qu'on a préparées pour vous encore aujourd'hui avec notamment votre rendez-vous témoignage, c'est My Story, je sais que vous l'attendez celui-ci, il nous fait du bien, il nous encourage comme chaque jour de savoir comment Dieu agit et comment Dieu intervient encore dans la vie des uns et des autres pour opérer des miracles et des transformations de vie. C'est juste incroyable. Il y aura également la pensée du jour du top chrétien dans un petit quart d'heure, à même pas. Et puis bien sûr aussi la musique qui s'installe. On va continuer bien sûr à se faire plaisir à l'écoute d'Evan Craft, encore With a Kingdom. Ça sera juste après votre rendez-vous quotidien. Passe le mot pour le verset du jour de ce lundi matin. Il est 8h.
4: Hé, toi, passe le mot. Tu es de ces gens-là. Tu parles comme eux. Marc 14, verset 70. Que tes mots puissent refléter chaque jour l'amour de Jésus. Alors, passe le mot.

Steven Craft en featuring sur Radio Gospel aux côtés de KB et Sam Rivera pour ce titre Be Alright. Et ben oui, j'espère que vous allez bien vous aussi de l'autre côté de la radio. C'est Jeanne avec vous encore en ce lundi matin et comme chaque jour à cette heure-ci, on va se préparer pour écouter ce rendez-vous, la pensée du jour du top chrétien. Au thème de ce lundi matin, c'est que vous n'avez pas besoin de tout savoir. Est-ce que vous êtes d'accord avec ça? Pourtant, qu'est-ce qu'on est curieux quand même hein. On n'aime pas se lancer dans un truc sans savoir que ça va aboutir à quelque chose de concret, sans savoir dans quelle direction on doit aller. Il y a plein de choses et de paramètres qu'on a envie de savoir, nous, hein, femmes et hommes que nous sommes. En tous les cas, on va avoir des réponses et on va en parler ensemble pour la pensée du jour du top chrétien. C'est sur Radio Gospel et ça sera juste après ce titre du groupe Résistance pour ta gloire aux côtés de Matmar.

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1: Vous n'avez pas besoin de tout savoir. De Nicolas Panza. Qui es-tu ? Afin que nous donnions une réponse à ceux qui nous ont envoyés, que dis-tu de toi-même ? Moi, dit-il, je suis la voix de celui qui crie dans le désert, aplanissez le chemin du Seigneur, comme a dit Ésaïe le prophète. Ceux qui avaient été envoyés étaient des pharisiens. Jean, chapitre 1, versets 22 à 24. Jean a vu les envoyés des Juifs venir lui demander raison de sa présence au Jourdain. Apparemment, ils étaient contrariés parce que Jean-Baptiste attirait du monde à lui et ils voulaient savoir pourquoi il pratiquait des baptêmes. L'une des questions qui lui ont été posées, c'était « Es-tu Élie ?» Et il a répondu « Non ». En revanche, en Matthieu 11, verset 14, Jésus a dit au sujet de Jean-Baptiste « Si vous voulez le comprendre, c'est lui qui est l'Élie qui devait venir ». Vraisemblablement, Jean-Baptiste ne savait même pas tout ce qui le concernait. Lui pensait qu'il n'était pas le nouvel Élie, alors que Jésus le savait. Ce manque d'information ne l'a pas empêché de remplir sa mission. Il savait qu'il devait être la voix de celui qui crie dans le désert. Et cela lui a suffi pour répondre à son appel. Tellement de personnes restent bloquées dans leur appel, attendant la énième confirmation pour faire ce que Dieu leur demande. Vous n'avez pas besoin de tout savoir avant d'accomplir ce que Dieu vous demande de faire. Vous avez besoin de passer à l'action avec ce que vous savez, même si vous ne savez pas tout. Jean-Baptiste, comme chacun de nous, avait certainement des questions, mais il ne les a pas laissé l'empêcher d'avancer. Aujourd'hui, arrêtez de chercher à tout savoir. Faites quelque chose avec ce que vous savez. Faites-vous partie des personnes qui ont besoin de tout savoir avant d'entreprendre un projet ? Prenez le temps d'écouter ce que Dieu veut vous dire à ce sujet.
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0: David Sass sur Radio Gospel, qui, je le sais, nous réserve un nouveau titre qui va sortir très bientôt. Et ça, franchement, je me réjouis. J'aime beaucoup vraiment l'univers de cet artiste. Et ce que j'aime beaucoup aussi, c'est ce rendez-vous qui va suivre dans quelques minutes. C'est bien sûr My Story pour encore découvrir un nouveau témoignage en ce lundi matin. Aujourd'hui, c'est Sabrina Kebley qui va nous dire comment elle est passée de l'héroïne à même des envies de suicide à une vie avec Dieu. Elle le dit aujourd'hui, enfin je vis, elle qui voulait, il faut le dire, mourir. Comment Dieu est intervenu dans sa vie, il a transformé toute sa vie. Eh bien, vous allez le savoir juste après Tendry ou encore Daniel Nicole Johnson sur Radio Gospel Matin. Bougez pas.
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0: 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Chaque matin sur Radio Gospel arrive à présent votre rendez-vous témoignage, un rendez-vous qui nous exhorte, un rendez-vous qui nous encourage et qui nous montre combien Dieu agit dans la vie des gens. Parce que parfois il y a des gens comme ça qui nous entourent, qui vivent les mêmes histoires et nous, ça nous encourage à prier pour eux, à garder cette espérance et cette foi qui déplace les montagnes. Tel le témoignage de Sabrina Kebli, passée de l'héroïne au suicide à la vie avec Dieu. Comment ça s'est passé? Vous allez l'écouter maintenant. 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
1: Je m'appelle Sabrina Kebli et je voudrais vous raconter mon histoire. J'ai grandi dans la banlieue nord à Sarcelles avec ma mère et ensuite à l'âge de 15 ans, elle m'a envoyée chez mon père à Saint-Denis. C'est là que les problèmes ont commencé pour moi. Mon père, qui avait des problèmes d'alcool et de violence, a fait que finalement je me suis retrouvée à la rue à l'âge de 16 ans. J'ai commencé à fumer, à toucher à l'héroïne. C'est là vraiment que ma vie a basculé. Et cette nuit-là, j'ai vraiment décidé de mettre fin à mes jours. J'ai voulu mourir d'une overdose et je me suis réveillée. J'ai ensuite pris la bouteille d'eau que j'avais, j'ai rempli la seringue et je me la suis injectée. Et là encore, j'étais toujours là. J'ai vidé la pharmacie, j'ai pris tout ce qui avait une étiquette rouge. Mais la mort, elle venait toujours pas. Et finalement, j'ai pris un couteau et je me suis poignardé le cœur. Là, je me suis réveillée 5 semaines plus tard en réanimation. Et on m'a dit que j'avais une grosse opération à cœur ouvert, avec une chance sur 100 de survie. Et à mon réveil, il y avait ma cousine Samira qui avait prié pour moi, qui était chrétienne, et qui m'a dit, tu sais, mais toi, Dieu t'aime, hein, c'est lui vraiment qui t'a gardé. Mais bon, moi, je croyais pas en Dieu, donc je pensais que j'avais juste eu de la chance. Et j'ai repris ma vie un peu comme avant. Et pour les fêtes de Noël, elle m'a dit, mais viens, il y a un rassemblement chrétien avec des jeunes, et ça se passe en Hollande. Et finalement, sur place, j'ai parlé avec d'autres chrétiens, d'autres jeunes, qui m'ont raconté ce que Dieu avait fait pour eux. Donc j'ai voulu vraiment vérifier si ce Dieu dont il me parlait était vrai. J'ai attrapé mon sachet d'herbe. Et là, je lui ai dit, écoute, si tu me délivres de ça, je crois en toi, je te suivrai. Et là, j'ai à peine fini ma phrase que j'ai vraiment ressenti sa présence. J'ai senti vraiment sa paix, son amour me remplir. Et c'était extraordinaire. Et cette nuit-là, j'ai dormi comme un bébé. Et le lendemain matin, jusqu'à la cigarette, j'étais totalement délivrée de la drogue. J'ai commencé à reparler avec ma famille, à leur pardonner. Même si on dit à quelqu'un, toi, pour toi, c'est fini, t'es qu'un drogué. Mais finalement, c'est Dieu qui a le dernier mot. Moi, en tout cas, il m'a redonné une seconde chance.
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Eh bien, je vous convie au Jesus Festival qui se tiendra cette année les 21, 22 et 23 août prochains au Paris Le Monial. 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Il y aura également le groupe Glorious, Momentum et Dan Luiten, Souffle Nouveau, le groupe EXO, Maggie Blanchard aussi qui fera le trajet, Jessie Zapalma, Grégory Turpin, Prince Kemmer, Thomas Blanc et plein d'autres. Rendez-vous donc sur le site du JesusFestival.fr pour découvrir toute la programmation. Programmation et plein d'animations aussi qui seront bien évidemment sur place et présents pour vos enfants. 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N'hésitez pas à vous y retrouver parce que franchement, ça vaut le détour. Et sur Radio Gospel, ce qui vaut le détour aussi, c'est la musique, évidemment, celle qui nous fait du bien avec Hillsong France ou encore tout de suite Stéphane. Respire.

0: Ils sont France, Radio Gospel, au matin, avec ce titre « Il n'y a que toi ». Et d'ailleurs, c'était aux côtés de Morija et Big Tai. Et pour le coup, il n'y a pas que moi, et bien au contraire, c'est vrai. Et faut le dire, il y a aussi tous les animateurs, animatrices qui signent présents sur Radio Gospel, et notamment Sabrina, qui joue les prolongations avec vous encore ce matin, comme chaque matin. Je lui cède ma place, je lui tends le micro. Sabrina qui vous accompagne du lundi au vendredi, de 9h à 10h. Et puis pour ma part, bien sûr, ça sera dès 7h demain matin. En attendant, je vous souhaite, les amis, encore une très bonne écoute, une belle matinée et puis surtout une belle journée bénie. Soyez vraiment encouragés en ce tout début de semaine. C'est parfois pas toujours évident parce que parfois il s'est passé plein de choses le week-end et on a un petit peu de mal à redémarrer, mais vous inquiétez pas, Dieu est à vos côtés, il l'a promis, il sera avec vous jusqu'à la fin du monde. Et aujourd'hui encore, vous pouvez compter sur lui. Attendez-vous au meilleur, tout comme le meilleur du gospel moderne sur Radio Gospel, avec Konosco ou encore Phil Wickham. Plein de bisous chez vous et à demain.
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4: Bonjour à tous, il est 9h, je suis ravie de démarrer cette semaine avec vous. Et oui, c'est Sabrina, nous sommes aujourd'hui le lundi 18 mai et vous êtes sur Radio Gospel Matinée. Allez, c'est l'heure de la pause, on dépose les dossiers brûlants et puis on se recentre sur l'essentiel. Au programme de 7h, et oui, parce que nous sommes ensemble jusqu'à 10h, et bien nous aurons le plaisir d'écouter Jeanne au travers de sa chronique d'une pensée à l'autre. Jeanne va nous expliquer comment réaligner nos pensées à celles de Dieu. Et oui, vous voulez une vie spirituelle équilibrée? Et bien restez à l'écoute. Bien évidemment, on va retrouver le meilleur du gospel moderne, de la musique 100% chrétienne. Et puis pour démarrer avec force ce matin, eh bien, nous allons prendre nos vitamines spirituelles. Et oui, c'est l'heure de la méditation de Joyce Meyer. Allez, très bonne écoute sur Radio Gospel.
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6: Croissez sans cesse. Aussi, depuis le jour où nous avons entendu parler de vous, nous aussi, nous ne cessons de prier Dieu pour vous. Nous lui demandons qu'il vous fasse connaître pleinement sa volonté en vous donnant par le Saint-Esprit une entière sagesse et un parfait discernement. Ainsi, vous pourrez avoir une conduite digne du Seigneur et qui lui plaise à tous égards. Car vous porterez comme fruit toutes sortes d'œuvres bonnes et vous ferez des progrès dans la connaissance de Dieu. Colossiens 1, verset 9 à 10. La parole de Dieu nous encourage à être parfaits comme notre Père Céleste est parfait, c'est-à-dire à rechercher la sainteté d'esprit et de caractère et à mener une vie intègre. Voir Matthieu 5, verset 48. Même s'il n'a pas encore atteint l'idéal de perfection, écrit Paul, il poursuit sa course pour le saisir et se l'approprier. Car Christ s'est saisi de lui, voir Philippiens 3, verset 12. À notre tour, tendons aujourd'hui vers la maturité et l'intégrité.
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0: Quelle joie d'écouter So So Good, tellement bon en français, du groupe Elevation Worship. Dieu est infiniment bon pour nous et le chanter nous aide à garder le cap. C'est un plaisir en tout cas d'être avec vous sur Radio Gospel Matinée. Et vous savez que la victoire chrétienne, eh bien, commence souvent dans notre esprit. Et comme le dit l'apôtre Paul, nous sommes transformés par le renouvellement de notre intelligence. Alors pour nous aider à faire le tri nécessaire dans ce qui habite dans notre petite tête et notre cœur, eh bien, nous avons l'honneur de recevoir tout de suite Jeanne. Place à Jeanne au travers de sa rubrique « D'une pensée à l'autre ». Ensemble, voyons comment confier chaque réflexion à notre Seigneur. Très bonne écoute sur Radio Gospel.
1: D'une pensée à l'autre. L'indifférence. Oui, quoi de plus terrible dans la vie que d'avoir cette impression de n'exister pour personne, de ne manquer à personne, ou bien de ne vivre pour personne. Qui pourrait comprendre d'ailleurs l'envie insatiable de briller, d'être admiré, de faire toute la différence dans l'indifférence. Quand les mots nous manquent, tant les mots M-A-U-X nous pèsent, l'abus de négligence est parfois pire que l'abus tout court. Espérer même souffrir dans l'espoir de se sentir vivant, mais pour qui et pourquoi ? Peut-être tout simplement pour être nous aussi ces personnes d'influence dans les faits de masse. Car depuis la masse informe que vous étiez dans le ventre de votre mère, eh bien, sachez que Dieu vous connaissait déjà et qu'il vous a choisi pour des projets de bonheur, pour vous donner un avenir et de l'espérance.

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Et à l'instant sur nos ondes, c'était l'artiste Jordan Smith avec son chant magnifique « This is Jesus, c'est Jésus ». Quel rappel puissant. Et comme le dit eh bien, la parole de Dieu, il n'y a de salut en aucun autre. C'est lui, notre Seigneur, notre rocher, Jésus. 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Allez, on poursuit en musique avec Ben Morin et Dan Lutten pour célébrer notre roi. Très bonne écoute sur Radio Gospel.

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De retour, vous êtes sur Radio Gospel. À l'instant, c'était l'artiste Dana Jo avec son titre Zion. Et sachez, chers auditeurs, que le micro est à vous. Et oui, si vous désirez nous laisser un témoignage ou un petit message d'encouragement, sautez sur votre téléphone tout de suite. Composez le 0756 88 22 00. Je répète, 0756 88 22 00. Allez, on se réjouit d'avance de vous diffuser à l'antenne. Allez, on enchaîne avec deux titres très forts. On va retrouver Mirella et Psaume 121 pour unir nos cœurs d'une seule voix. Et puis on retrouve, en parlant de voix, eh bien la voix profonde de Judy Kaye pour proclamer que God is. Allez, très bonne écoute sur Radio Gospel.

De retour, vous êtes sur Radio Gospel. À l'instant, c'était l'artiste Judy Kay avec son titre God Is. Et quelle joie de savoir que notre identité est scellée à celle de Dieu. En tout cas, merci beaucoup pour votre fidélité. On arrive à la fin de cette heure et oui, bientôt l'heure de nous quitter. Mais sachez que pour ne rien manquer de nos moments, il y a 4 rendez-vous à ne pas manquer. Ça commence avec Jeanne sur Radio Gospel matin de 7h à 9h. Jeanne va nous aider à poser un regard de foi dès le réveil. Et moi, Sabrina, je vous retrouve sur Radio Gospel matinée de 9h à 10h pour vous accompagner et puis mettre un petit peu de peps dans votre matinée. Et puis on retrouve Loïc sur Radio Gospel soirée de 18h à 19h, un rendez-vous apaisant. Et puis ça sera au tour de Nicole dans l'instant d'après de 19h à 20h, une petite parenthèse de douceur. Allez, place à nos deux derniers titres. On va retrouver École Pierre avec son titre J'y crois encore, suivi de Gladen et son titre Hunt Me Down. Quant à moi, je vais vous souhaiter une très très bonne fin de journée, une très bonne écoute sur Radio Gospel et je vous dis à demain.

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4: Hé, hey, toi, passe le mot. Tu es de ces gens-là. Tu parles comme eux. Marc 14, verset 70. Que tes mots puissent refléter chaque jour l'amour de Jésus. Alors, passe le mot.

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0: Merci Sam pour ce super chant, ce cri du cœur, ce chant final qui nous remet en relation avec Dieu le Père. Et c'est vraiment quelque chose d'important. Comment toi tu l'as vécu ?
1: Je lisais il y a quelques mois une petite histoire qui m'a vraiment touché et dont est issu le refrain de ce chant. C'est un prêtre catholique qui s'appelle Brennan Manning. Et il raconte cette histoire. Il dit un jour, il y a une religieuse qui vient le voir, qui a plus de 70 ans. Et du coup, elle lui confesse quelque chose qu'elle n'a jamais raconté. Elle dit « Mais je suis incapable de m'approcher de Dieu en tant que père ». Parce que quand j'étais petite, mon père a abusé de moi. Mmh. Et du coup, Brennan va lui donner ce petit conseil, ce petit remède, cette prescription médicale presque. Il va lui dire tous les jours, tu peux juste prier « Abba Père, je suis à toi ». Quelques instants, juste cette phrase. Ouais. Et puis quelques mois plus tard, il a revu cette religieuse et en fait, sa vie était transformée juste par cette toute petite prière. Wow. Et cette dimension de paternité de Dieu qu'elle n'avait jamais connue, elle commençait à la vivre alors qu'elle était déjà assez âgée.
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6: Croissez sans cesse. Aussi, depuis le jour où nous avons entendu parler de vous, nous aussi, nous ne cessons de prier Dieu pour vous. Nous lui demandons qu'il vous fasse connaître pleinement sa volonté en vous donnant par le Saint-Esprit une entière sagesse et un parfait discernement. Ainsi, vous pourrez avoir une conduite digne du Seigneur et qui lui plaise à tous égards. Car vous porterez comme fruit toutes sortes d'œuvres bonnes et vous ferez des progrès dans la connaissance de Dieu. Colossiens 1, versets 9 à 10. La parole de Dieu nous encourage à être parfaits comme notre Père Céleste est parfait, c'est-à-dire à rechercher la sainteté d'esprit et de caractère et à mener une vie intègre. Voir Matthieu 5, verset 48. Même s'il n'a pas encore atteint l'idéal de perfection, écrit Paul, il poursuit sa course pour le saisir et se l'approprier. Car Christ s'est saisi de lui. Voir Philippiens 3, verset 12. À notre tour, tendons aujourd'hui vers la maturité et l'intégrité.
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0: Vous n'avez pas besoin de tout savoir. De Nicola Panza. Qui es-tu ? Afin que nous donnions une réponse à ceux qui nous ont envoyés, que dis-tu de toi-même ? Moi, dit-il, je suis la voix de celui qui crie dans le désert, aplanissez le chemin du Seigneur, comme a dit Ésaïe le prophète. Ceux qui avaient été envoyés étaient des pharisiens. Jean, chapitre 1, versets 22 à 24. Jean a vu les envoyés des Juifs venir lui demander raison de sa présence au Jourdain. Apparemment, ils étaient contrariés parce que Jean-Baptiste attirait du monde à lui et ils voulaient savoir pourquoi il pratiquait des baptêmes. L'une des questions qui lui ont été posées, c'était « Es-tu Élie ?» Et il a répondu « Non ». En revanche, en Matthieu 11, verset 14, Jésus a dit au sujet de Jean-Baptiste, « Si vous voulez le comprendre, c'est lui qui est l'Élie qui devait venir. » Vraisemblablement, Jean-Baptiste ne savait même pas tout ce qui le concernait. Lui pensait qu'il n'était pas le nouvel Élie, alors que Jésus le savait. Ce manque d'information ne l'a pas empêché de remplir sa mission. Il savait qu'il devait être la voix de celui qui crie dans le désert. Et cela lui a suffi pour répondre à son appel. Tellement de personnes restent bloquées dans leur appel, attendant la énième confirmation pour faire ce que Dieu leur demande. Vous n'avez pas besoin de tout savoir avant d'accomplir ce que Dieu vous demande de faire. Vous avez besoin de passer à l'action avec ce que vous savez, même si vous ne savez pas tout. Jean-Baptiste, comme chacun de nous, avait certainement des questions, mais il ne les a pas laissé l'empêcher d'avancer. Aujourd'hui, arrêtez de chercher à tout savoir. Faites quelque chose avec ce que vous savez. Faites-vous partie des personnes qui ont besoin de tout savoir avant d'entreprendre un projet ? Prenez le temps d'écouter ce que Dieu veut vous dire à ce sujet.
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1: Je m'appelle Sabrina Kebli et je voudrais vous raconter mon histoire. J'ai grandi dans la banlieue nord à Sarcelles avec ma mère et ensuite à l'âge de 15 ans, elle m'a envoyée chez mon père à Saint-Denis. C'est là que les problèmes ont commencé pour moi. Mon père, qui a des problèmes d'alcool et de violence, a fait que finalement je me suis retrouvée à la rue à l'âge de 16 ans. J'ai commencé à fumer, à toucher à l'héroïne. C'est là vraiment que ma vie a basculé. Et cette nuit-là, j'ai vraiment décidé de mettre fin à mes jours. J'ai voulu mourir d'une overdose et je me suis réveillée. J'ai ensuite pris la bouteille d'eau que j'avais, j'ai rempli la seringue et je me la suis injectée. Et là encore, j'étais toujours là. J'ai vidé la pharmacie, j'ai pris tout ce qui avait une étiquette rouge. Mais la mort, elle venait toujours pas. Et finalement, j'ai pris un couteau et je me suis poignardé le cœur. Là, je me suis réveillée 5 semaines plus tard en réanimation. Et on m'a dit que j'avais une grosse opération à cœur ouvert, avec une chance sur 100 de survie. Et à mon réveil, il y avait ma cousine Samira qui avait prié pour moi, qui était chrétienne, et qui m'a dit, tu sais, mais toi, Dieu t'aime, hein, c'est lui vraiment qui t'a gardé. Mais bon, moi, je croyais pas en Dieu, donc je pensais que j'avais juste eu de la chance. Et j'ai repris ma vie un peu comme avant. Et pour les fêtes de Noël, elle m'a dit, mais viens, il y a un rassemblement chrétien avec des jeunes, et ça se passe en Hollande. Et finalement, sur place, j'ai parlé avec d'autres chrétiens, d'autres jeunes, qui m'ont raconté ce que Dieu avait fait pour eux. Donc j'ai voulu vraiment vérifier si ce Dieu dont il me parlait était vrai. J'ai attrapé mon sachet d'herbe. Et là, je lui ai dit, écoute, si tu me délivres de ça, je croirai en toi, je te suivrai. Et là, j'ai à peine fini ma phrase que j'ai vraiment ressenti sa présence. J'ai senti vraiment sa paix, son amour me remplir. Et c'était extraordinaire. Et cette nuit-là, j'ai dormi comme un bébé. Et le lendemain matin, jusqu'à la cigarette, j'étais totalement délivrée de la drogue. J'ai commencé à reparler avec ma famille, à leur pardonner. Même si on dit à quelqu'un, toi, pour toi, c'est fini, t'es qu'un drogué. Mais finalement, c'est Dieu qui a le dernier mot. Moi, en tout cas, il m'a redonné une seconde chance.
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3: Hé, hey, toi, passe le mot. Tu es de ces gens-là. Tu parles comme eux. Marc 14, verset 70. Que tes mots puissent refléter chaque jour l'amour de Jésus. Alors, passe le mot.
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1: Je m'appelle Sabrina Kebli et je voudrais vous raconter mon histoire. J'ai grandi dans la banlieue nord à Sarcelles avec ma mère et ensuite à l'âge de 15 ans, elle m'a envoyée chez mon père à Saint-Denis. C'est là que les problèmes ont commencé pour moi. Mon père, qui avait des problèmes d'alcool et de violence, a fait que finalement je me suis retrouvée à la rue à l'âge de 16 ans. J'ai commencé à fumer, à toucher à l'héroïne. C'est là vraiment que ma vie a basculé. Et cette nuit-là, j'ai vraiment décidé de mettre fin à mes jours. J'ai voulu mourir d'une overdose et je me suis réveillée. J'ai ensuite pris la bouteille d'eau que j'avais, j'ai rempli la seringue et je me la suis injectée. Là encore, j'étais toujours là. J'ai vidé la pharmacie, j'ai pris tout ce qui avait une étiquette rouge. Mais la mort, elle venait toujours pas. Et finalement, j'ai pris un couteau et je me suis poignardé le cœur. Là, je me suis réveillée 5 semaines plus tard en réanimation. Et on m'a dit que j'avais une grosse opération à cœur ouvert, avec une chance sur 100 de survie. Et à mon réveil, il y avait ma cousine Samira qui avait prié pour moi, qui était chrétienne, et qui m'a dit, tu sais, mais toi, Dieu t'aime, hein, c'est lui vraiment qui t'a gardé. Mais bon, moi, je croyais pas en Dieu, donc je pensais que j'avais juste eu de la chance. Et j'ai repris ma vie un peu comme avant. Et pour les fêtes de Noël, elle m'a dit, mais viens, il y a un rassemblement chrétien avec des jeunes, et ça se passe en Hollande. Et finalement, sur place, j'ai parlé avec d'autres chrétiens, d'autres jeunes, qui m'ont raconté ce que Dieu avait fait pour eux. Donc j'ai voulu vraiment vérifier si ce Dieu dont il me parlait était vrai. J'ai attrapé mon sachet d'herbe. Et là, je lui ai dit, écoute, si tu me délivres de ça, je crois en toi, je te suivrai. Et là, j'ai à peine fini ma phrase que j'ai vraiment ressenti sa présence. J'ai senti vraiment sa paix, son amour me remplir. Et c'était extraordinaire. Et cette nuit-là, j'ai dormi comme un bébé et le lendemain matin, jusqu'à la cigarette, j'étais totalement délivrée de la drogue. J'ai commencé à reparler avec ma famille, à leur pardonner. Même si on dit à quelqu'un, toi, pour toi, c'est fini, t'es qu'un drogué. Mais finalement, c'est Dieu qui a le dernier mot. Moi, en tout cas, il m'a redonné une seconde chance.
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5: Croissez sans cesse. Aussi, depuis le jour où nous avons entendu parler de vous, nous aussi, nous ne cessons de prier Dieu pour vous. Nous lui demandons qu'il vous fasse connaître pleinement sa volonté en vous donnant par le Saint-Esprit une entière sagesse et un parfait discernement. Ainsi, vous pourrez avoir une conduite digne du Seigneur et qui lui plaise à tous égards. Car vous porterez comme fruit toutes sortes d'œuvres bonnes et vous ferez des progrès dans la connaissance de Dieu. Colossiens 1, versets 9 à 10. La parole de Dieu nous encourage à être parfaits comme notre Père céleste est parfait, c'est-à-dire à rechercher la sainteté d'esprit et de caractère et à mener une vie intègre. Voir Matthieu 5, verset 48. Même s'il n'a pas encore atteint l'idéal de perfection, écrit Paul, il poursuit sa course pour le saisir et se l'approprier. Car Christ s'est saisi de lui. Voir Philippiens 3, verset 12. À notre tour, tendons aujourd'hui vers la maturité et l'intégrité.
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0: Merci Sam pour ce super chant, ce cri du cœur, ce chant final qui nous remet en relation avec Dieu le Père. Et c'est vraiment quelque chose d'important. Comment toi tu l'as vécu ?
1: Je lisais il y a quelques mois une petite histoire qui m'a vraiment touché et dont est issu le refrain de ce chant. C'est un prêtre catholique qui s'appelle Brennan Manning. Et il raconte cette histoire. Il dit un jour, il y a une religieuse qui vient le voir, qui a plus de 70 ans. Et du coup, elle lui confesse quelque chose qu'elle n'a jamais raconté. Elle dit, mais je suis incapable de m'approcher de Dieu en tant que père, parce que quand j'étais petite, mon père a abusé de moi. Mmh. Et du coup, le Brennan va lui donner ce petit conseil, ce petit remède, cette prescription médicale presque. Il va lui dire, tous les jours, tu peux juste prier « Abba Père, je suis à toi ». Quelques instants, juste cette phrase. Ouais. Et puis quelques mois plus tard, il a revu cette religieuse et en fait, sa vie était transformée juste par cette toute petite prière. Wow. Et cette dimension de paternité de Dieu qu'elle n'avait jamais connue, elle commençait à la vivre alors qu'elle était déjà assez âgée.
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0: vérité, c'est la liberté.
1: Ce que tu es en train de vivre aujourd'hui, rien ne sera gaspillé. Aucune larme, aucune déception, aucune trahison, aucune nuit blanche, aucune épreuve, aucun combat ne sera gaspillé. Mais Dieu est en train de te préparer pour la prochaine étape de ta vie. Alors reste confiant et crois que tout ça dans les mains de Dieu, alors que toi pour l'instant tu ne comprends pas, mais toutes ces choses-là alignées dans les mains de Dieu, à un moment donné, tout va prendre son sens. Alors fais confiance à Dieu et va de l'avant.
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4: Hé, hey, toi, passe le mot. Tu es de ces gens-là. Tu parles comme eux. Marc 14, verset 70. Que tes mots puissent refléter chaque jour l'amour de Jésus. Alors, passe le mot.

0: Vous n'avez pas besoin de tout savoir. De Nicola Panza. Qui es-tu ? Afin que nous donnions une réponse à ceux qui nous ont envoyés, que dis-tu de toi-même ? Moi, dit-il, je suis la voix de celui qui crie dans le désert, aplanissez le chemin du Seigneur, comme a dit Ésaïe le prophète. Ceux qui avaient été envoyés étaient des pharisiens. Jean, chapitre 1, versets 22 à 24. Jean a vu les envoyés des Juifs venir lui demander raison de sa présence au Jourdain. Apparemment, ils étaient contrariés parce que Jean-Baptiste attirait du monde à lui et ils voulaient savoir pourquoi il pratiquait des baptêmes. L'une des questions qui lui ont été posées, c'était « Es-tu Élie ?» Et il a répondu « Non ». En revanche, en Matthieu 11, verset 14, Jésus a dit au sujet de Jean-Baptiste « Si vous voulez le comprendre, c'est lui qui est l'Élie qui devait venir. » Vraisemblablement, Jean-Baptiste ne savait même pas tout ce qui le concernait. Lui pensait qu'il n'était pas le nouvel Élie, alors que Jésus le savait. Ce manque d'information ne l'a pas empêché de remplir sa mission. Il savait qu'il devait être la voix de celui qui crie dans le désert. Et cela lui a suffi pour répondre à son appel. Tellement de personnes restent bloquées dans leur appel, attendant la énième confirmation pour faire ce que Dieu leur demande. Vous n'avez pas besoin de tout savoir avant d'accomplir ce que Dieu vous demande de faire. Vous avez besoin de passer à l'action avec ce que vous savez, même si vous ne savez pas tout. Jean-Baptiste, comme chacun de nous, avait certainement des questions, mais il ne les a pas laissé l'empêcher d'avancer. Aujourd'hui, arrêtez de chercher à tout savoir. Faites quelque chose avec ce que vous savez. Faites-vous partie des personnes qui ont besoin de tout savoir avant d'entreprendre un projet? Prenez le temps d'écouter ce que Dieu veut vous dire à ce sujet.
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2: Maladie d'amour, maladie de ma jeunesse. Cette phrase résonne en moi avec mélancolie. Une fièvre s'élève en mon cœur, une perte d'appétit soudaine. Et lorsque j'y pense, c'est tout mon être qui tremble. Ma tête prise dans l'étau de mes pensées, mes pulsations s'accélèrent, me laissant à bout de souffle. Dans un lit de coton, sous les draps de mes rêves, je voyage encore une fois. Mais comment se fait-il qu'il n'y ait pas de destination ? Je survole cette émotion qui me fait chavirer, déployant les voiles dans le vent de l'illusion. Je ne fais que passer sur le chemin de l'amour. Je m'épuise à jeter mon ancre dans le marathon de ma vie. Titanique de mon âme, viens heurter mon cœur. Tu m'animes autant que tu me brises. Émotion éphémère et pourtant si intense, je t'attends sur le quai depuis mon enfance. En retard ou en avance, j'ai toujours fait avec les circonstances. En portant avec toi tout ce que je suis, je préfère encore me jeter sous les rails, laissant de moi l'informe espérance qu'il est encore possible de vivre l'amour sans instance. Alors je lève mes yeux vers le ciel et d'où me viendra le secours ? Le secours me vient de Dieu.
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5: Croissez sans cesse. Aussi, depuis le jour où nous avons entendu parler de vous, nous aussi, nous ne cessons de prier Dieu pour vous. Nous lui demandons qu'il vous fasse connaître pleinement sa volonté en vous donnant par le Saint-Esprit une entière sagesse et un parfait discernement. Ainsi, vous pourrez avoir une conduite digne du Seigneur et qui lui plaise à tous égards. Car vous porterez comme fruit toutes sortes d'œuvres bonnes et vous ferez des progrès dans la connaissance de Dieu. Colossiens 1, versets 9 à 10. La parole de Dieu nous encourage à être parfaits comme notre Père Céleste est parfait, c'est-à-dire à rechercher la sainteté d'esprit et de caractère et à mener une vie intègre. Voir Matthieu 5, verset 48. Même s'il n'a pas encore atteint l'idéal de perfection, écrit Paul, il poursuit sa course pour le saisir et se l'approprier. Car Christ s'est saisi de lui, voir Philippiens 3, verset 12. À notre tour, tendons aujourd'hui vers la maturité et l'intégrité.
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0: prier, c'est parler à cœur ouvert avec ton Père.
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0: Rappelle-toi que Dieu ne te juge pas. Il t'aime, te pardonne et te donne un nouveau départ.
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0: Merci Sam pour ce super chant, ce cri du cœur, ce chant au final qui nous remet en relation avec Dieu le Père. Et c'est vraiment quelque chose d'important. Comment toi tu l'as vécu ?
1: Je lisais il y a quelques mois une petite histoire qui m'a vraiment touché et dont est issu le refrain de ce chant. C'est un prêtre catholique qui s'appelle Brennan Manning. Et il raconte cette histoire. Il dit un jour, il y a une religieuse qui vient le voir, qui a plus de 70 ans. Et du coup, elle lui confesse quelque chose qu'elle n'a jamais raconté. Elle dit, mais je suis incapable de m'approcher de Dieu en tant que père. Parce que quand j'étais petite, mon père a abusé de moi. Mmh. Et du coup, Brennan va lui donner ce petit conseil, ce petit remède, cette prescription médicale presque. Il va lui dire, tous les jours, tu peux juste prier « Abba Père, je suis à toi ». Quelques instants, juste cette phrase. Ouais. Et puis quelques mois plus tard, il a revu cette religieuse et en fait, sa vie était transformée juste par cette toute petite prière. Wow. Et cette dimension de paternité de Dieu qu'elle n'avait jamais connue, elle commençait à la vivre alors qu'elle était déjà assez âgée.
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0: Toi qui es fatigué et chargé, viens simplement à Jésus et il te donnera du repos.
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5: Hé, hey, toi, passe le mot. Tu es de ces gens-là. Tu parles comme eux. Marc 14, verset 70. Que tes mots puissent refléter chaque jour l'amour de Jésus. Alors, passe le mot.

0: Vous n'avez pas besoin de tout savoir. De Nicola Panza. Qui es-tu ? Afin que nous donnions une réponse à ceux qui nous ont envoyés, que dis-tu de toi-même ? Moi, dit-il, je suis la voix de celui qui crie dans le désert, aplanissez le chemin du Seigneur, comme a dit Ésaïe le prophète. Ceux qui avaient été envoyés étaient des pharisiens. Jean, chapitre 1, versets 22 à 24. Jean a vu les envoyés des Juifs venir lui demander raison de sa présence au Jourdain. Apparemment, ils étaient contrariés parce que Jean-Baptiste attirait du monde à lui et ils voulaient savoir pourquoi il pratiquait des baptêmes. L'une des questions qui lui ont été posées, c'était « Es-tu Élie ?» Et il a répondu « Non ». En revanche, en Matthieu 11, verset 14, Jésus a dit au sujet de Jean-Baptiste « Si vous voulez le comprendre, c'est lui qui est l'Élie qui devait venir ». Vraisemblablement, Jean-Baptiste ne savait même pas tout ce qui le concernait. Lui pensait qu'il n'était pas le nouvel Élie, alors que Jésus le savait. Ce manque d'information ne l'a pas empêché de remplir sa mission. Il savait qu'il devait être la voix de celui qui crie dans le désert. Et cela lui a suffi pour répondre à son appel. Tellement de personnes restent bloquées dans leur appel, attendant la énième confirmation pour faire ce que Dieu leur demande. Vous n'avez pas besoin de tout savoir avant d'accomplir ce que Dieu vous demande de faire. Vous avez besoin de passer à l'action avec ce que vous savez, même si vous ne savez pas tout. Jean-Baptiste, comme chacun de nous, avait certainement des questions, mais il ne les a pas laissé l'empêcher d'avancer. Aujourd'hui, arrêtez de chercher à tout savoir. Faites quelque chose avec ce que vous savez. Faites-vous partie des personnes qui ont besoin de tout savoir avant d'entreprendre un projet ? Prenez le temps d'écouter ce que Dieu veut vous dire à ce sujet.
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0: prière du juste a une grande efficacité et tu es justifié en Jésus-Christ.
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2: Je m'appelle Sabrina Kebli et je voudrais vous raconter mon histoire. J'ai grandi dans la banlieue nord à Sarcelles avec ma mère et ensuite à l'âge de 15 ans, elle m'a envoyé vivre chez mon père à Saint-Denis. C'est là que les problèmes ont commencé pour moi. Mon père, qui a des problèmes d'alcool et de violence, a fait que finalement je me suis retrouvée à la rue à l'âge de 16 ans. J'ai commencé à fumer, à toucher à l'héroïne. C'est là vraiment que ma vie a basculé. Et cette nuit-là, j'ai vraiment décidé de mettre fin à mes jours. J'ai voulu mourir d'une overdose et je me suis réveillée. J'ai ensuite pris la bouteille d'eau que j'avais, j'ai rempli la seringue et je me la suis injectée. Et là encore, j'étais toujours là. J'ai vidé la pharmacie, j'ai pris tout ce qui avait une étiquette rouge. Mais la mort, elle venait toujours pas. Et finalement, j'ai pris un couteau et je me suis poignardé le cœur. Là, je me suis réveillée 5 semaines plus tard en réanimation. Et on m'a dit que j'avais une grosse opération à cœur ouvert, avec une chance sur 100 de survie. Et à mon réveil, il y avait ma cousine Samira qui avait prié pour moi, qui était chrétienne, et qui m'a dit, tu sais, mais toi, Dieu t'aime, hein, c'est lui vraiment qui t'a gardé. Mais bon, moi, je croyais pas en Dieu, donc je pensais que j'avais juste eu de la chance. Et j'ai repris ma vie un peu comme avant. Et pour les fêtes de Noël, elle m'a dit, mais viens, il y a un rassemblement chrétien avec des jeunes et ça se passe en Hollande. Et finalement, sur place, j'ai parlé avec d'autres chrétiens, d'autres jeunes qui m'ont raconté ce que Dieu avait fait pour eux. Donc j'ai voulu vraiment vérifier si ce Dieu dont il me parlait était vrai. J'ai attrapé mon sachet d'herbe et là, je lui ai dit, écoute, si tu me délivres de ça, je crois en toi, je te suivrai. Et là, j'ai à peine fini ma phrase que j'ai vraiment ressenti sa présence. J'ai senti vraiment sa paix, son amour me remplir. Et c'était extraordinaire. Et cette nuit-là, j'ai dormi comme un bébé. Et le lendemain matin, jusqu'à la cigarette, j'étais totalement délivrée de la drogue. J'ai commencé à reparler avec ma famille, à leur pardonner. Même si on dit à quelqu'un, toi, pour toi, c'est fini. T'es qu'un drogué. Mais finalement, c'est Dieu qui a le dernier mot. Moi, en tout cas, il m'a redonné une seconde chance.
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1: Il faut du courage pour vivre la vie que tu rêves. Il faut du courage pour vivre à contre-courant. Il faut du courage pour être sage. Il faut du courage pour laisser jaillir sa propre lumière. C'est beaucoup plus facile de commenter la vie des autres sur les réseaux sociaux. Mais ça demande du courage de vivre ses rêves. Alors je t'encourage aujourd'hui, aie du courage, saisis ton rêve. Arrête de fuir.
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6: Croissez sans cesse. Aussi, depuis le jour où nous avons entendu parler de vous, nous aussi, nous ne cessons de prier Dieu pour vous. Nous lui demandons qu'il vous fasse connaître pleinement sa volonté en vous donnant par le Saint-Esprit une entière sagesse et un parfait discernement. Ainsi, vous pourrez avoir une conduite digne du Seigneur et qui lui plaise à tous égards. Car vous porterez comme fruit toutes sortes d'œuvres bonnes et vous ferez des progrès dans la connaissance de Dieu. Colossiens 1, verset 9 à 10. La parole de Dieu nous encourage à être parfaits comme notre Père Céleste est parfait, c'est-à-dire à rechercher la sainteté d'esprit et de caractère et à mener une vie intègre. Voir Matthieu 5, verset 48. Même s'il n'a pas encore atteint l'idéal de perfection, écrit Paul, il poursuit sa course pour le saisir et se l'approprier. Car Christ s'est saisi de lui. Voir Philippiens 3, verset 12. À notre tour, tendons aujourd'hui vers la maturité et l'intégrité.
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0: Maladie d'amour, maladie de ma jeunesse. Cette phrase résonne en moi avec mélancolie. Une fièvre s'élève en mon cœur, une perte d'appétit soudaine. Et lorsque j'y pense, c'est tout mon être qui tremble. Ma tête prise dans l'étau de mes pensées, mes pulsations s'accélèrent, me laissant à bout de souffle. Dans un lit de coton, sous les draps de mes rêves, je voyage encore une fois. Mais comment se fait-il qu'il n'y ait pas de destination ? Je survole cette émotion qui me fait chavirer, déployant les voiles dans le vent de l'illusion. Je ne fais que passer sur le chemin de l'amour. Je m'épuise à jeter mon ancre dans le marathon de ma vie. Titanique de mon âme, viens heurter mon cœur. Tu m'animes autant que tu me brises. Émotion éphémère et pourtant si intense, je t'attends sur le quai depuis mon enfance. En retard ou en avance, j'ai toujours fait avec les circonstances. Emportant avec toi tout ce que je suis, je préfère encore me jeter sous les rails, laissant de moi l'informe espérance qu'il est encore possible de vivre l'amour sans instance. Alors je lève mes yeux vers le ciel et d'où me viendra le secours ? Le secours me vient de Dieu.
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3: Hé, toi, passe le mot. Tu es de ces gens-là. Tu parles comme eux. Marc 14, verset 70. Que tes mots puissent refléter chaque jour l'amour de Jésus. Alors, passe le mot.

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1: Je m'appelle Sabrina Kebli et je voudrais vous raconter mon histoire. J'ai grandi dans la banlieue nord à Sarcelles avec ma mère et ensuite à l'âge de 15 ans, elle m'a envoyé vivre chez mon père à Saint-Denis. C'est là que les problèmes ont commencé pour moi. Mon père, qui a des problèmes d'alcool et de violence, a fait que finalement je me suis retrouvée à la rue à l'âge de 16 ans. J'ai commencé à fumer, à toucher à l'héroïne. C'est là vraiment que ma vie a basculé. Et cette nuit-là, j'ai vraiment décidé de mettre fin à mes jours. J'ai voulu mourir d'une overdose et je me suis réveillée. J'ai ensuite pris la bouteille d'eau que j'avais, j'ai rempli la seringue et je me la suis injectée. Et là encore, j'étais toujours là. J'ai vidé la pharmacie, j'ai pris tout ce qui avait une étiquette rouge. Mais la mort, elle venait toujours pas. Et finalement, j'ai pris un couteau et je me suis poignardé le cœur. Là, je me suis réveillée 5 semaines plus tard en réanimation. Et on m'a dit que j'avais une grosse opération à cœur ouvert, avec une chance sur 100 de survie. Et à mon réveil, il y avait ma cousine Samira qui avait prié pour moi, qui était chrétienne, et qui m'a dit, tu sais, mais toi, Dieu t'aime, hein, c'est lui vraiment qui t'a gardé. Mais bon, moi, je croyais pas en Dieu, donc je pensais que j'avais juste eu de la chance. Et j'ai repris ma vie un peu comme avant. Et pour les fêtes de Noël, elle m'a dit, mais viens, il y a un rassemblement chrétien avec des jeunes, et ça se passe en Hollande. Et finalement, sur place, j'ai parlé avec d'autres chrétiens, d'autres jeunes, qui m'ont raconté ce que Dieu avait fait pour eux. Donc j'ai voulu vraiment vérifier si ce Dieu dont il me parlait était vrai. J'ai attrapé mon sachet d'herbe. Et là, je lui ai dit, écoute, si tu me délivres de ça, je croirai en toi, je te suivrai. Et là, j'ai à peine fini ma phrase que j'ai vraiment ressenti sa présence. J'ai senti vraiment sa paix, son amour me remplir. Et c'était extraordinaire. Et cette nuit-là, j'ai dormi comme un bébé. Et le lendemain matin, jusqu'à la cigarette, j'étais totalement délivrée de la drogue. J'ai commencé à reparler avec ma famille, à leur pardonner. Même si on dit à quelqu'un, toi, pour toi, c'est fini, t'es qu'un drogué. Mais finalement, c'est Dieu qui a le dernier mot. Moi, en tout cas, il m'a redonné une seconde chance.
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0: est vivant et c'est lui qui se lèvera le dernier sur la terre. Et j'ai cette foi et je bâtis ma marche chrétienne en ayant cette foi sur ma vie.
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4: Je vous souhaite une très belle soirée sur Radio Gospel. C'est un plaisir pour moi de vous retrouver de nouveau en ce début de semaine. Nous sommes aujourd'hui lundi et il est précisément 19h. Je suis Nicole, votre animatrice, et j'ai l'immense plaisir de vous accompagner pour l'instant d'après sur Radio Gospel de 19h à 20h. Pendant une heure, nous allons profiter d'un merveilleux programme musical pour nous accompagner en ce début de soirée. De la musique, comme vous le savez bien sûr, sans oublier nos rendez-vous quotidiens, à savoir les mots du cœur, ce moment où le Seigneur nous rappelle tout simplement que nous ne sommes jamais seuls, et cela quels que soient les moments que nous pouvons traverser. Et bien sûr, notre rendez-vous témoignage My Story. Comme vous le voyez, un beau programme pour terminer ce lundi en beauté et se détendre. D'ailleurs, nous allons commencer tout de suite avec My Story et l'histoire d'une personne qui nous raconte tout simplement comment un jour elle a donné sa vie à Dieu.
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5: Bonjour, je m'appelle Lia et je vais vous raconter mon histoire. J'ai une enfance assez chamboulée, mais heureuse. Mes parents ont divorcé quand j'avais à peu près 8 ans. Et je voyais pas mon père très souvent. Mais bon, malgré tout, ma mère a quand même réussi à nous donner cet amour-là et à nous faire aimer Jésus très tôt dans notre vie, dans mon enfance. En 2000, on a déménagé dans un autre pays. Et du coup, je voyais mon père de moins en moins souvent. On a fini par ne plus se voir du tout. Et du coup, ça a été assez brutal parce que j'ai eu un nouveau collège, des nouveaux amis, un nouvel environnement. J'ai subi des abus sexuels, des attouchements, des comportements de la part d'une connaissance de la famille. Et du coup, ça a créé chez moi comme une envie de me réfugier quelque part. Je me suis créé un refuge personnel dans lequel j'avais comme presque seul ami Dieu, et à qui je parlais quand j'avais besoin, quand j'avais envie, quand j'avais des moments très difficiles, pour ne pas perturber ma famille. J'ai préféré ne rien leur dire pour les protéger de cette personne qui menaçait de leur faire du mal ou du tort si jamais je disais quoi que ce soit. Plus tard, dans mon adolescence, j'ai décidé de m'engager avec Dieu, de le suivre jusqu'à la fin. Lorsque j'ai pris mon engagement, j'ai pensé tout abandonner. Je me suis dit, je vais pas continuer, mais avec Dieu, je me suis dit, tout va bien se passer, tout va aller de mieux en mieux. Quand j'étais dans le fond du trou, où je pensais vraiment à finir avec mes jours, à finir avec ma vie, et ce jour-là où j'ai demandé à Dieu de m'aider, c'est comme s'il y avait eu quelque chose qui s'était passé, et c'est du jour au lendemain, j'ai senti la différence. Je suis passé de la tristesse à la joie. Je suis passé de la dépression à vouloir sortir, m'amuser, faire des choses que je ne faisais pas avant. Et du coup, pour moi, la différence, elle est flagrante. Vivre sans Jésus, c'est impossible pour moi. Une fois, quand tu as commencé à vivre avec Jésus, tu peux pas vouloir retourner en arrière. C'est impossible. J'ai consulté un psychologue qui m'a dit, humainement, ça sert à rien. Il faut vivre avec ça, c'est la vie, c'est comme ça, ça arrive. Mais la personne va aller en justice, elle va être punie, elle va aller en prison. Mais moi, cette personne-là, je veux pas qu'elle aille en prison, c'est pas mon but. Mon but, c'est de lui faire comprendre qu'elle m'a fait quelque chose de mal, mais que depuis que j'ai rencontré Jésus, moi, je lui pardonne. Si Dieu m'a aidé à avancer, si j'ai pu m'en sortir, c'est-à-dire que d'autres personnes aussi peuvent en sortir et peuvent avancer malgré le fait qu'elles aient eu ça dans leur vie. En ce moment, je suis en train de finir mon master, je continue d'avancer dans la vie, les choses vont de mieux en mieux, je suis de plus en plus épanouie, et vraiment j'espère que mon témoignage te touchera, j'espère que mon témoignage t'aura servi, je t'encourage aussi à continuer sur cette voie.
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De retour sur Radio Gospel, merci pour votre fidélité et votre écoute. 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Allez, c'est reparti. Installez-vous confortablement pour continuer à écouter notre programmation. Voici notre prochain titre et tout cela, c'est sur Radio Gospel, votre radio 100% chrétienne.

0: Vous êtes toujours sur Radio Gospel. J'espère que notre programmation vous fait du bien et que vous passez un moment de détente. N'oubliez pas, à l'instant d'après avec moi, donc Nicole, votre animatrice, c'est un moment pour vous détendre et vous déconnecter de la journée. Nous poursuivons toujours en musique, mais tout de suite, c'est le rendez-vous que vous attendez tous, les mots du cœur, ce moment où le Seigneur nous rappelle que nous ne sommes jamais seuls, et cela, quels que soient les moments que nous pouvons traverser, que ce soit des moments difficiles ou des moments un peu plus léger. Alors, bonne écoute.
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2: Maladie d'amour, maladie de ma jeunesse. Cette phrase résonne en moi avec mélancolie. Une fièvre s'élève en mon cœur, une perte d'appétit soudaine. Et lorsque j'y pense, c'est tout mon être qui tremble. Ma tête prise dans l'étau de mes pensées, mes pulsations s'accélèrent, me laissant à bout de souffle. Dans un lit de coton, sous les draps de mes rêves, je voyage encore une fois. Mais comment se fait-il qu'il n'y ait pas de destination? Je survole cette émotion qui me fait chavirer, déployant les voiles dans le vent de l'illusion, je ne fais que passer sur le chemin de l'amour. Je m'épuise à jeter mon ancre dans le marathon de ma vie, titanique de mon âme, viens heurter mon cœur. Tu m'animes autant que tu me brises. Émotion éphémère et pourtant si intense, je t'attends sur le quai depuis mon enfance. En retard ou en avance, j'ai toujours fait avec les circonstances. En portant avec toi tout ce que je suis, je préfère encore me jeter sous les rails, laissant de moi l'informe espérance qu'il est encore possible de vivre l'amour sans instance. Alors je lève mes yeux vers le ciel et d'où me viendra le secours? Le secours me vient de Dieu.
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3: Et salut tout le monde, c'est Dan Huyten, vous êtes sur Radio Gospel et je vous souhaite une très bonne écoute.

retour sur Radio Gospel, votre radio 100% chrétienne. J'ai le plaisir de vous accompagner jusqu'à 20h, moi Nicole, votre animatrice. Et je tenais à vous dire que nous avons mis à votre disposition un répondeur au 0756 88 22 00. C'est l'occasion pour nous de vous écouter et de savoir d'où vous venez, de savoir d'où vous nous écoutez surtout, et de laisser un témoignage, nous dire si notre programmation vous fait du bien, si elle vous bénit, si elle vous transforme, bref, d'échanger tout simplement, et nous partagerons vos témoignages à l'antenne avec grand plaisir. Alors n'hésitez pas à nous contacter au 0756 88 22 00. Je compte sur vous. Nous continuons notre émission toujours en musique, et cela sur Radio Gospel, le meilleur du gospel moderne.

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de retour sur Radio Gospel. J'espère que vous continuez à passer un bon moment. Encore merci pour votre fidélité, merci pour votre écoute. Et j'aimerais vous encourager aujourd'hui, vous dire simplement que Jésus est le chemin, la vérité et la vie. Parfois, on peut se poser des questions, on ne sait pas trop quelle direction prendre dans notre vie ou pour différentes raisons. Eh bien, n'oubliez pas que c'est Jésus qui éclaire votre chemin. Alors, n'hésitez pas à le lui demander et je suis sûre qu'il vous répondra. Nous poursuivons en musique, tout cela sur Radio Gospel, le meilleur du gospel moderne.

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De retour sur Radio Gospel, nous arrivons à la fin de notre émission. J'espère que comme moi, vous avez passé un agréable moment et que vous avez réussi à vous déconnecter. Je vous donne rendez-vous dès demain, toujours à la même heure, de 19h à 20h. Et je vous rappelle que Jeanne vous donne également rendez-vous demain matin pour Radio Gospel Matin de 7h à 9h, suivi de Radio Gospel Matinée avec Sabrina de 9h à 10h. Comme quoi, on a un super programme pour vous. Et en attendant, je vous souhaite à tous une agréable soirée, tout cela sur Radio Gospel, votre radio 100% gospel moderne. Bonne soirée à tous, soyez bénis.

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4: Je m'appelle Sabrina Kebli et je voudrais vous raconter mon histoire. J'ai grandi dans la banlieue nord à Sarcelles avec ma mère et ensuite à l'âge de 15 ans, elle m'a envoyé vivre chez mon père à Saint-Denis. C'est là que les problèmes ont commencé pour moi. Mon père, qui avait des problèmes d'alcool et de violence, a fait que finalement je me suis retrouvée à la rue à l'âge de 16 ans. J'ai commencé à fumer, à toucher à l'héroïne. C'est là vraiment que ma vie a basculé. Et lorsque j'ai réalisé vraiment ce que j'avais fait, et je me suis dit dans ma tête que jamais je m'en sortirais, que ma vie était foutue. Et cette nuit-là, j'ai vraiment décidé de mettre fin à mes jours. J'ai voulu mourir d'une overdose, j'ai rempli la seringue. Et je me suis réveillée. J'ai ensuite pris la bouteille d'eau de Javel, j'ai rempli la seringue et je me la suis injectée. Et là encore, j'étais toujours là. J'ai vidé la pharmacie, j'ai pris tout ce qui avait une étiquette rouge. Mais la mort, elle venait toujours pas. Et finalement, j'ai pris un couteau et j'ai commencé à m'entailler les veines. Et là encore, mon sang coulait difficilement et je pense qu'il coagulait. Et finalement, j'ai pris un couteau et je me suis poignardé le cœur. Là, je me suis réveillée 5 semaines plus tard en réanimation. Et on m'a dit que j'avais une grosse opération à cœur ouvert, avec une chance sur 100 de survie. Et à mon réveil, il y avait ma cousine Samira qui avait prié pour moi, qui était chrétienne, et qui m'a dit, tu sais, mais toi, Dieu t'aime, hein, c'est lui vraiment qui t'a gardé. Mais bon, moi, je croyais pas en Dieu, donc je pensais que j'avais juste eu de la chance. Et j'ai repris ma vie un peu comme avant. Elle me parlait souvent de Jésus, de Dieu, elle m'invitait à l'église, mais moi, ça m'intéressait pas. Et pour les fêtes de Noël, elle m'a dit, mais viens, il y a un rassemblement chrétien avec des jeunes, et ça se passe en Hollande. Et moi, j'y suis allée juste pour faire mes courses, pour avoir des consommations. Et finalement, sur place, j'ai parlé avec d'autres chrétiens, d'autres jeunes, qui m'ont raconté ce que Dieu avait fait pour eux. Et je pouvais pas tous les traiter de menteurs, parce que il y avait trop d'histoires. Donc j'ai voulu vraiment vérifier si ce Dieu dont il me parlait était vrai. Donc j'ai dit à ce Dieu, j'ai dit, écoute, moi je veux bien reconnaître que peut-être, voilà, peut-être pour toi je suis pas si bien que ça. Mais je sais pas, finalement je m'attendais à ce qu'il se passe quelque chose et il se passait rien. Et je me suis dit, bon bah Dieu n'existe pas. Et j'ai attrapé mon sachet d'herbe. Et là je lui ai dit, écoute, si tu me délivres de ça, moi la drogue c'est toute ma vie. Je prends des consommations de cannabis ou toutes sortes de choses depuis l'âge de 12 ans, 13 ans. Et je ne conçois même pas ma vie sans ça. Et je lui ai dit, mais si tu me délivres de ça, je crois en toi, je te suivrai. Et là, j'ai à peine fini ma phrase que j'ai vraiment ressenti sa présence, qui m'a vraiment envahi dans tout mon corps. J'ai senti vraiment sa paix, son amour me remplir. Et c'était extraordinaire. Et là, je savais que c'était vrai, quoi. Et j'ai réalisé que j'avais cherché à travers la drogue un bien-être artificiel que Dieu me donnait, gratuitement en plus. Il avait rempli sa part du deal et qu'il m'avait totalement délivré de la drogue. J'ai pris tout ce que j'avais dans ma chambre, j'ai tout jeté aux toilettes. Et cette nuit-là, j'ai dormi comme un bébé et le lendemain matin, jusqu'à la cigarette, j'étais totalement délivré de la drogue. Depuis ce jour, ma vie a totalement changé. J'ai commencé à reparler avec ma famille, à leur pardonner. Et je sais que, voilà, même si on dit à quelqu'un, toi, pour toi, c'est fini, t'es qu'un drogué, mais finalement, c'est Dieu qui a le dernier mot. Moi, en tout cas, il m'a redonné une seconde chance.
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4: Hé, hey, toi, passe le mot. Tu es de ces gens-là. Tu parles comme eux. Marc 14, verset 70. Que tes mots puissent refléter chaque jour l'amour de Jésus. Alors, passe le mot.

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5: Croissez sans cesse. Aussi, depuis le jour où nous avons entendu parler de vous, nous aussi, nous ne cessons de prier Dieu pour vous. Nous lui demandons qu'il vous fasse connaître pleinement sa volonté en vous donnant par le Saint-Esprit une entière sagesse et un parfait discernement. Ainsi, vous pourrez avoir une conduite digne du Seigneur et qui lui plaise à tous égards. Car vous porterez comme fruit toutes sortes d'œuvres bonnes et vous ferez des progrès dans la connaissance de Dieu. Colossiens 1, versets 9 à 10. La parole de Dieu nous encourage à être parfaits comme notre Père Céleste est parfait, c'est-à-dire à rechercher la sainteté d'esprit et de caractère et à mener une vie intègre. Voir Matthieu 5, verset 48. Même s'il n'a pas encore atteint l'idéal de perfection, écrit Paul, il poursuit sa course pour le saisir et se l'approprier. Car Christ s'est saisi de lui. Voir Philippiens 3, verset 12. À notre tour, tendons aujourd'hui vers la maturité et l'intégrité.
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1: Maladie d'amour, maladie de ma jeunesse. Cette phrase résonne en moi avec mélancolie. Une fièvre s'élève en mon cœur, une perte d'appétit soudaine. Et lorsque j'y pense, c'est tout mon être qui tremble. Ma tête prise dans l'étau de mes pensées, mes pulsations s'accélèrent, me laissant à bout de souffle. Dans un lit de coton, sous les draps de mes rêves, je voyage encore une fois. Mais comment se fait-il qu'il n'y ait pas de destination ? Je survole cette émotion qui me fait chavirer, déployant les voiles dans le vent de l'illusion. Je ne fais que passer sur le chemin de l'amour. Je m'épuise à jeter mon ancre dans le marathon de ma vie. Titanic de mon âme, viens heurter mon cœur. Tu m'animes autant que tu me brises. Émotion éphémère et pourtant si intense, je t'attends sur le quai depuis mon enfance. En retard ou en avance, j'ai toujours fait avec les circonstances. En portant avec toi tout ce que je suis, je préfère encore me jeter sous les rails, laissant de moi l'informe espérance qu'il est encore possible de vivre l'amour sans instance. Alors je lève mes yeux vers le ciel et d'où me viendra le secours ? Le secours me vient de Dieu.
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5: Croissez sans cesse. Aussi, depuis le jour où nous avons entendu parler de vous, nous aussi, nous ne cessons de prier Dieu pour vous. Nous lui demandons qu'il vous fasse connaître pleinement sa volonté en vous donnant par le Saint-Esprit une entière sagesse et un parfait discernement. Ainsi, vous pourrez avoir une conduite digne du Seigneur et qui lui plaise à tous égards. Car vous porterez comme fruit toutes sortes d'œuvres bonnes et vous ferez des progrès dans la connaissance de Dieu. Colossiens 1, versets 9 à 10. La parole de Dieu nous encourage à être parfaits comme notre Père Céleste est parfait, c'est-à-dire à rechercher la sainteté d'esprit et de caractère et à mener une vie intègre. Voir Matthieu 5, verset 48. Même s'il n'a pas encore atteint l'idéal de perfection, écrit Paul, il poursuit sa course pour le saisir et se l'approprier. Car Christ s'est saisi de lui. Voir Philippiens 3, verset 12. À notre tour, tendons aujourd'hui vers la maturité et l'intégrité.
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Élevons nos mains vers notre Dieu. Élevons nos mains vers notre Dieu. S'il y a des personnes ici ce soir qui croient de tout leur cœur que Dieu est le même hier, aujourd'hui et demain, avec moi qu'ils élèvent les mains maintenant. Seigneur, nous croyons que tu peux toutes choses dans nos vies, dans nos situations. De Moïse à Sarah, de Lazare à Cana, tu as béni, tu as guéri, tu as sauvé. Continue de le faire, Seigneur.

Merci Jésus pour tout ce que tu es en train de faire maintenant. Merci pour tout ce que tu es en train de faire dans nos cœurs. Merci pour tout ce que tu es en train de semer dans nos vies maintenant. Merci pour la résurrection. Merci pour la vie. Merci pour ta parole. Merci pour ton pardon. Merci pour ta présence. Merci pour ta joie. Merci de semer en nous tout ce que tu es. Comme tu l'as fait dans le cœur de tant et tant de gens il y a 2000 ans. Fais-le ici et maintenant pour nous. Fais-le pour moi. Il va le faire pour toi. Amen.

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5: Hé, hey, toi, passe le mot. Éternel, mon Dieu, tu es infiniment grand. Psaume 104, verset 1. Quand tu reconnais que Dieu est tout-puissant, tu deviens fort dans tes faiblesses. Alors, passe le mot.

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6: Repentez-vous et repartez. Si nous reconnaissons nos péchés, il est fidèle et juste et par conséquent, il nous pardonnera nos péchés et nous purifiera de tout le mal que nous avons commis. 1 Jean, versets 1 à 9. Il est important de nous repentir sincèrement quand nous avons mal agi. Mais il est totalement inutile de nous affliger ouvertement sur tous nos manquements. Nous ne mûrirons jamais dans notre foi si nous passons notre temps à nous faire des reproches. Repentons-nous de notre péché, recevons le pardon de Dieu, puis passons à autre chose. Ne traînons pas continuellement derrière nous le boulet de nos erreurs passées. Tôt ou tard, il nous faudra lâcher prise et reconnaître. J'ai mal agi parce que je ne suis qu'un vieux vase fêlé. Puis laissons la lumière de Dieu briller au travers de nos fêlures.
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0: Il est 2h.
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4: Hé, hey, toi, passe le mot. Éternel, mon Dieu, tu es infiniment grand. Psaume 104, verset 1. Quand tu reconnais que Dieu est tout-puissant, tu deviens fort dans tes faiblesses. Alors, passe le mot.